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Bonjour à tous et bienvenue sur l'île radio. Vous écoutez la discothèque de Superspective et c'est parti pour une heure de sélection mexicaine. On va entendre de la chanson ranchera, Chavela Vargas, de l'easy listening tropical, du jazz aussi et un peu de musique traditionnelle. Comme il fait très chaud, on va entendre des chants pour invoquer la pluie des Tarahumara, un peu de new wave aztèque et aussi, pour commencer, direction le sud du pays avec les Indiens Mayas du Chiapas, pour des chansons de village avinés. Ce que vous allez entendre maintenant est fait sur de la lutherie du XVIe siècle et les Indiens avaient coutume d'asperger leurs instruments d'alcool avant de jouer. On écoute tout de suite une fête de village à San Pablo, au Chiapas.

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Bienvenue à toutes et à tous dans Capharnaüm, une nouvelle émission bien sûr, toujours placée comme à mon habitude sous le signe des grands écarts musicaux, mais avec peut-être cette fois une sélection un peu plus introspective, avec beaucoup de guitares sèches. Voilà, va y avoir de la guitare, de la néo-folk, de la folk, du black metal aussi, de la guitare lumineuse, de la guitare plus sombre. On vient d'ouvrir cette émission avec le génie d'Arthur Lee et son groupe Love, une pierre angulaire dans la musique américaine contemporaine. Et le titre Alone Again, Love, un groupe complètement oublié et qui a été déterré il y a maintenant une bonne décennie par des passionnés de son. Et on a enchaîné ensuite avec Rome, le projet de Monsieur Reuter, un des actes de néo-folk aujourd'hui, bah, qui est, je dirais, un porte-étendard de ce qu'est la néo-folk aujourd'hui. Alors, Monsieur Reuter se pose beaucoup de questions. Rome, c'est à la fois très martial, c'est à la fois très doux, un peu le cul en deux chaises, mais c'est ce que je trouve très touchant dans ce projet. Rome parle beaucoup d'histoire, bien évidemment, avec des albums entièrement tournés hein, sur des sujets historiques et des problématiques historiques. Et également, Rome est quelqu'un qui se pose beaucoup de questions sur l'Europe. C'était le très très beau titre, Cities of Asylum.

On vient d'écouter Leaf and Steam du groupe britannique Wishbone Ash, qui est un groupe qui vient du Devon, en Angleterre, du Devonshire, hein, c'est à côté de la Cornouaille. Ça peut venir que de la campagne britannique, il y a un côté extrêmement pastoral chez Wishbone Ash, un côté vraiment troubadour britannique, un côté... de la légende arthurienne, des histoires qu'on se raconte. Un groupe qui est extrêmement connu pour son approche mélodique avec deux guitaristes, de l'harmonisation à deux guitares qui a vraiment influencé énormément toute une génération de musiciens, de Thin Lizzy, en passant également par Iron Maiden, hein, qui ont toujours dit que Wishbone Ash les avait beaucoup influencés. Il y a un jeu de questions-réponses entre les deux guitaristes qui est d'une fluidité absolument cristalline et exceptionnelle. Avant ça, on était dans les contrées sombres du black metal français avec Anorexia Nervosa et le très très beau titre An Amen. Anorexia Nervosa fait partie de ces groupes qui ont fait rayonner le black metal français avec une approche déjà très protéiforme, parce que c'est un groupe qui est passé d'une musique industrielle à un black metal très très extrême, très violent, avec une approche pas du tout pondérée de la violence et de l'évolution, on va dire, harmonique dans ses chansons. C'est un groupe d'une grande richesse et c'était un titre extrait de leur dernier album, c'était Anorexia Nervosa avec Anomen.

C'était Jonathan Hulton avec The Roses. C'est très très beau, c'est très médiéval. Clairement, là, bon, en termes d'harmonie, on est en plein dans la musique, je dirais courtoise, médiévale. Alors, ce qui est intéressant, c'est que Hulton, il vient du groupe de metal Tribulation, alors qui est déjà à la base était un groupe quand même un petit peu singulier, quoi, qui est allé bah, avec des origines quand même très très black metal, qui est allé un peu plus vers le gothic rock, et c'est déjà un groupe qui part un peu dans tous les sens, et donc Hulton a quitté Tribulation pour ce projet solo, qui vraiment, je vous conseille, si vous ne connaissez pas, il n'est pas encore très connu chez nous, je pense, mais c'est un projet bah, qui part vraiment de la folk avec des origines comme ça très traditionnelles, et qui va également vers la synthwave, vers l'électro. C'est extrêmement riche, c'est très protéiforme. Et là, c'était, je trouve, une de ses plus belles chansons de Roses, qui est vraiment bah, une petite déclaration d'amour courtois à sa dame. Et avant ça, on a écouté, pour faire un peu des grands écarts musicaux, Atomic Rooster, qui est un groupe un peu oublié. Atomic Rooster, c'est un groupe britannique qui s'est monté sur les cendres du groupe The Crazy World of Arthur Brown. Alors Arthur Brown, c'est qui ? C'était le gars qui chantait Fire avec du feu sur la tête, c'est-à-dire qu'il mettait le feu à son couvre-chef, et il avait eu un hit dans les années 60, Arthur Brown, un sacré personnage. Donc le groupe bah, monte Atomic Rooster, qui est quand même un des noms de groupe les plus cool au monde, et là qui nous offre ce très très beau titre Decision Indecision, avec le très beau piano de Vincent Crane, et bien sûr la voix du chanteur irremplaçable d'Atomic Rooster, une gemme oubliée, un groupe qui recommence à faire parler de lui, se sont remontés en 2016, c'est vraiment du rock psyché, avec même un côté proto-metal, proto-doom, c'est un groupe extrêmement riche que je peux que vous conseiller d'écouter.

C'était James Carr avec The Dark End of the Street, selon moi une des plus belles chansons jamais écrites en termes de mélodie et d'harmonie. Alors James Carr, c'est un très très grand chanteur américain, une voix cristalline du sud des États-Unis. C'est du miel pour les oreilles, c'est une des chansons, je dirais, d'amour la plus précise et la plus virile, costaud, jamais écrite. Et l'interprétation de James Carr prend vraiment aux tripes. À savoir que là, c'était une sélection. Alors, on a fait un grand écart musical. Mais il y a un lien entre ces deux personnes. Juste avant James Carr, c'était Rocky Erickson avec le très beau titre If You Have Ghosts, si tu as des fantômes. Et c'est un petit peu le cri de détresse de quelqu'un qui sait qu'il a des ombres, qu'il a des fantômes en lui et qui prie un peu la bonne fortune de ne pas avoir des griffes trop longues et que ça ne se voit pas trop. Et entre Rocky Erickson et James Carr, il y a un lien, c'est deux personnes qui ont eu des très gros troubles psychologiques et psychiatriques tout au long de leur vie. C'est vraiment deux personnes, c'était des blessures ouvertes. Alors James Carr était bipolaire, il est mort très jeune d'un cancer des poumons. C'est pas du tout la pureté qu'il y a dans sa voix est d'autant plus émouvante parce qu'en fait c'était quelqu'un habité d'énormément de démons et qui a vraiment lutté toute sa vie, tout comme Rocky Erickson, qui est un très grand monsieur, qui avant de faire des albums en solo était dans les 13th Floor Elevators, un des meilleurs groupes de rock de tous les temps, mais qui lui a fait absolument tous les hôpitaux psychiatriques des deux côtes des États-Unis. Donc voilà, entre Rocky Erickson et James Carr, un grand écart musical, mais deux personnalités très très riches et malheureusement plutôt brisées, mais avec deux très belles chansons. On va enchaîner avec trois titres très différents, mais qui partagent tous la même mélancolie et la même introspection. Ça continue dans Capharnaüm.

On vient d'écouter Like Kelly's, du grand jazzman, musicien, compositeur de jazz américain Youssef Latif, parce que Capharnaüm ne serait pas Capharnaüm sans un petit peu de jazz dedans. Pourquoi ce choix ? Parce que Youssef Latif, c'est un immense musicien américain qui maîtrisait énormément d'instruments avant. Le saxophone était son instrument principal, mais il maîtrisait également la flûte traversière, le hautbois, le basson, et c'est surtout quelqu'un qui a pour la première fois mis des influences de musique orientale dans le jazz. Ça a donné ce qu'on appelle la world music, alors qu'il y a un terme aujourd'hui qui peut faire un peu tordre du nez, parce que c'est pas forcément synonyme de bonne musique, mais il y a eu un moment dans l'histoire contemporaine où quand on parle de world music, en fait on parle de jazz fusion, et Youssef Latif est vraiment un architecte de ça. C'est quelqu'un qui avait une approche de l'instrument très très particulière, qui l'a également amené à faire de la musique symphonique et orchestrale. C'est également quelqu'un qui a écrit des livres, c'est un grand poète, donc il y a eu une approche d'ouverture sur le jazz. On...

proche qui est un petit peu commune au niveau de l'instrument. Parce qu'en fait, c'est un projet qui est un petit peu étrange parce que c'est de la néo-folk, hein, voire pagane, mais il y a quand même des sorties métal extrême, comme vous avez pu l'entendre sur ce titre. Donc voilà, on est sur quelque chose qui est folk avec une approche de l'instrument, hein, qui est vraiment folk, mais il y a des points de contact en fait entre le black metal et la musique traditionnelle, donc la musique folk. Faut pas oublier que quand on parle de néo-folk, de folk, on parle de folklore, donc on parle de musique traditionnelle. C'est là où j'ai trouvé vraiment cet album assez singulier, ce projet très très beau, très mélangé. C'est assez fascinant parce que ça rappelle un peu Michael Field. Personnellement, ça m'a un peu rappelé ça. Voilà une certaine période de Michael Field avec un côté très planant, plus lent, plus atmosphérique et vraiment qui va toucher les confins du black metal. Et c'est une approche qui est extrêmement intéressante et qu'on peut mettre en parallèle, n'en déplaise aux personnes fermées d'esprit, qu'on peut mettre en parallèle avec une démarche comme celle de Youssef Latif dans le jazz traditionnel, standard américain, ce qu'il a pu apporter. Donc voilà un très beau projet de chez nous, Winterhavn, l'Arstre et la Chute. Capharnaüm, c'est déjà fini. J'espère que vous avez pris autant de plaisir que moi dans nos errances sonores. On a quand même parcouru pas mal de genres musicaux, mais toujours avec un côté très introspectif, à la fois dans la lumière et dans l'ombre, dans les fêlures qui permettent à la lumière de passer. On va se quitter avec un projet français. Encore une fois, il est important de soutenir notre scène. Avec un groupe qui s'appelle Spectral, fondé par un guitariste classique, et le titre Andromède. Andromède, cette déesse dont le nom signifie celle qui règne sur les hommes, placée à sa mort par Athéna au milieu des constellations. C'est dentelé, c'est cristallin, c'est d'une très très grande beauté. Spectral est un projet extrêmement singulier qui navigue entre le dark folk, le classique, des éléments un peu plus métal, toujours avec une grande beauté et vraiment une grande maîtrise harmonique. C'est des ambiances qui vont vous emmener loin. Ce titre est très très beau, très lumineux, et on navigue entre le dark folk, le pagan, le folk. C'est également un groupe qui a pas mal exploré tous les aspects ésotériques avec un très bel album en 2020 qui s'appelle Arcane autour du tarot, bien évidemment. Donc je vous laisse avec Spectral et le titre Andromède pour une dernière errance sonique. Je vous remercie de m'avoir écouté et je vous dis de prendre soin de vous et à très bientôt dans Capharnaüm.